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Il y a une centaine d'enfants d'âge primaire de la région qui vont être réunis sur scène pour chanter. On va les accompagner aussi avec l'orchestre symphonique de l'Estuaire. Ça risque d'être un méchant gros spectacle. Puis voir les jeunes comme ça, ça donner au chant des fois, là, c'est touchant, c'est émouvant, honnêtement. Puis je pense que, tu sais, ça va faire bouger toutes les générations, peu importe votre âge, là, vous pouvez y aller. Peut-être que vous en connaissez d'ailleurs des jeunes qui vont chanter directement sur scène. D'après moi, ça va être rempli à ras-bord. Vous pouvez aller sur spectar.com d'ailleurs pour voir la programmation complète. J'ai pas...

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2: Ce sera la victoire des Canadiens. Wouhou! Pour les Canadiens, le 23e de l'histoire. Et ils battent un record du sport professionnel. Ils battent le record des Yankees de New York. 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

Un petit rappel que demain, il y a un concert familial qui s'appelle Ose chanter qui va démarrer. 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Ça risque d'être un méchant gros spectacle. Puis voir les jeunes comme ça s'adonner au chant, des fois, là, c'est touchant, c'est émouvant, honnêtement. Puis je pense que, tu sais, ça va faire bouger toutes les générations, peu importe votre âge, là, vous pouvez y aller. Peut-être que vous en connaissez d'ailleurs des jeunes qui vont chanter directement sur scène. D'après moi, ça va être rempli à ras-bord. Vous pouvez aller sur spectar.com d'ailleurs pour voir la programmation complète.

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À tous les

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1: Je vous souhaite une excellente fête des mères, un bon dimanche matin, la gang. Et juste en passant, si ça vous tente de vous accompagner là, toute la journée avec des bons hits, question de passer vraiment une journée agréable, mémorable, peut-être avec vos proches ou peut-être seul aussi. Des fois, ça fait du bien de juste passer du temps avec soi-même. Puis pour la fête des mères, on se fait plaisir, on se gâte, on a plein de bonnes chansons à vous proposer sur nos ondes. 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Et c'est gratuit, soit dit en passant. Donc, encore une fois, bonne fête des mères. Profitez-en pleinement. C'est votre journée.

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C'est aujourd'hui que ça se passe. Je refais le tour des indications là pour le Vélo Bazar de ce week-end au pavillon polyvalent de Rimouski. 9h, c'est la distribution de coupons priorité. À 11h, l'ouverture des portes. Si jamais vous avez planifié là y aller pour peut-être mettre la main là sur un nouveau vélo pour vous, pour vos enfants et tout ça, il y en a plein qui ont été mis en vente hier. Hein. C'était hier qu'il fallait se rendre pour mettre sa bécane en vente, je vais l'appeler comme ça. Et de toutes les tailles, de toutes les couleurs, pour tous les âges, ça se trouve directement au pavillon polyvalent de Rimouski aujourd'hui.

ce sera la victoire des Canadiens. Wouhou pour les Canadiens, le 23e de l'histoire. Et ils battent un record du sport professionnel. Ils battent le record des Yankees de New York.

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Il vous reste encore le temps, il vous reste encore le temps de vous rendre sur spectar.com dans l'onglet programmation. Allez voir ça, le concert familial Ose chanter. C'est aujourd'hui à 15h et ça va se passer du côté de la salle des Jardins de Rimouski. Et ça va être hallucinant pour de vrai. J'ai hâte de voir ça directement sur scène. Une centaine d'enfants d'âge primaire de la région qui vont être réunis sur les planches pour chanter accompagnés de l'Orchestre symphonique de l'Estuaire. Ça risque d'être hallucinant. Je pense qu'il y a des larmes qui vont être coulées dans la salle, honnêtement. Puis c'est sûr que la salle va être remplie de ceux et celles qui connaissent ces jeunes-là, mais il va y en avoir aussi qui vont juste pour la passion de la musique. Question de voir la nouvelle génération chanter sur les planches. D'après moi, ça va être fantastique.

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Rien de prévu aujourd'hui, pas d'activité spéciale, pas de sortie pour la fête des mères, juste un dimanche tranquille comme les autres. Pourquoi pas sortir à l'extérieur, donner un petit coup de râteau dans la cour, puis après ça, on se pose la question. Est-ce que mon gazon est aussi beau que j'aimerais qu'il soit? Est-ce que l'hiver a été un petit peu dur sur mon terrain, puis qu'il y a des trous, il y a des endroits là où le gazon a de la misère à survivre, il y a des endroits où il est jaune, où il est sèche? 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Question d'après ça, avoir la tête légère. On n'a plus besoin de s'en soucier pendant toute la journée. Encore une fois, bonne fête des mères.

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2: Oh. Ben, salut tout le monde, vous êtes en compagnie de Richard Z. Sirois. Bon dimanche matin, merci de choisir les stations hautes de réseau Arsenal Média. Et merci surtout à Sylvain Caron, toujours présent.
3: Ah ben oui, j'aime ça, même le dimanche, on se réveille tranquillement, peut-être un bon brunch. Surtout, Richard, t'as oublié la fête des mères, Richard Z. Sirois.
2: Ah, c'est
3: inculte.
2: Vrai. Ben, bonne fête des mères.
3: Merci. Aucun rapport avec moi, mais je salue ma blonde, ma mère et ma belle-mère. C'est réglé. Merci, bonsoir.
2: Moi, je salue toutes les femmes avec qui j'ai eu un enfant. Même les femmes que je ne connais pas. Tu sais, des fois, en tournée, hein, en spectacle, il est...
3: Ah, t'as déjà fait l'émission là qui cherchait les parents là.
2: Oui, comment ça s'appelait avec oui.
3: Il faut que je trouve ça tantôt.
2: On va s'en rappeler.
3: Ouais,
2: là.
3: Oui.
2: Oui. Hey, on va commencer ça avec The One I Love de R.E.M. Et là, faut pas se laisser prendre par cette chanson. Ça dit This One Goes Out to The One I Love, une belle phrase. Mais tout de suite après, ça dit A Simple Prop to Occupy My Time. Voilà. Ça veut dire c'est un simple accessoire pour que je passe le temps. C'est du R.E.M. tout craché. Voici The One I Love, le meilleur de la musique. C'est toujours

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2: Oh. Ben, eux, ce sont les indestructibles du rock'n'roll.
3: Des vraies machines, même à leur âge, pas de marchette, on court sur le stage, puis on va donner des spectacles.
2: Ben, ça fait aucun sens, parce que le groupe se forme en 1962, donc ça fait 64 ans, j'ai oublié mes maths, mais je pense que c'est,
3: c'est ça.
2: Et même là, en juillet, mi-juillet, il y a un nouvel album des Stones qui va sortir, leur 25e album studio, qui va s'appeler Foreign Tongues, pour langue étrangère, avec une pochette assez... provocante de trois morceaux de casse-tête des figures principales du groupe. Et ben c'est complètement débile. Depuis 60.
3: C'est à l'image de ces légendes qu'on va vous faire entendre tantôt.
2: J'ai la misère à être une fille, à être avec une fille pendant trois mois.
3: Ben, imagine-toi.
2: Voici les Rolling Stones avec Sympathy for the Devil. The Devil, le meilleur de la musique, c'est toujours ici à haut.
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0: Moi, ce que j'aime de faire de la radio le dimanche matin, là, c'est les gens qui se réveillent comme là, dans quelques secondes. Là.
1: Ils vont se réveiller d'aplomb, là.
0: Hey, tu te réveilles avec AC/DC.
1: Ouais, ça aide pas mal. Hein?
0: Ah, ben, juste que ça réveille.
1: Ça fait passer le bol de céréales.
0: Si ton radio réveille est à peu près à cette heure-ci, là, oh, y a que ça va brasser. Groupe australien qui se forme en 1973. Et Highway to Hell, ben, c'est le dernier disque avec le chanteur Bon Scott qui lui est décédé en février 1980. Dans un instant, AC/DC Highway to Hell au meilleur de la musique.
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2: Ah ben quand je le présente ce chanteur-là, je suis jaloux à chaque
3: fois. C'est ça que j'allais dire. T'es pas le seul, là. Je veux dire, il est beau.
2: Oui.
3: Même à son âge encore. Très talentueux musicien.
2: Là, tu parles pas de moi, là. Tu parles de...
3: Non, j'aurais dit d'autres choses.
2: Tu parles de Lenny Kravitz.
3: Ah, OK, oui, c'est ça.
2: Non, c'est parce que c'est un auteur, compositeur, interprète, musicien, producteur. Lui, il peut jouer de tous les instruments. Sur ses albums, ben, c'est pas compliqué. Guitare, basse, clavier, batterie, percussion. Et même comédien, ben, comme tu laissais sous-entendre, on l'a vu dans Hunger Games.
3: Oui, c'est vrai, entièrement.
2: On l'écoute tout de suite, Lenny Kravitz avec Fly Away, au meilleur de la musique.
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2: En début d'émission, on cherchait le titre de l'émission de Claire Lamarche. C'était Avis de recherche.
3: Avis de recherche. Que t'as participé
2: ben
3: de
2: oui,
3: part...
2: Ben oui, retrouver tous les enfants que j'ai conçus en tournée à travers le Québec.
3: Si jamais il y a des gens qui sont à l'écoute...
2: Ouais. Et qui ont une moustache...
3: Écrivez à Claire Lamarche.
2: Hey, mais eux se sont retrouvés après une vie de chicane, il faut dire. C'est les frères Gallagher du groupe
3: Oasis.
2: Hey, ça n'a aucun sens. J'ai la liste. Je ne le ferai pas maintenant, mais j'ai la liste de toutes les fois où ça a été mal entre eux. Le bataille à coups de guitare.
3: Okay,
2: en
3: non,
2: face
3: non,
2: de
3: on va vous faire écoute, fi de tout ça, là, mais on connaît l'histoire que c'est.
2: Mais depuis 2-3 ans, ils sont revenus ensemble dans le sens amical du terme. Ça va bien.
3: Et aussi avec les spectacles qu'ils ont donnés, leur tournée, oui, qui a fait du cash quand même en masse.
2: On va les écouter à Oasis avec Don't Look Back in Anger au meilleur de la musique. C'est toujours ici à O.
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2: Ben, il y a un match du Canadien ce soir et c'est au Centre Bell. Et,
3: le match numéro 3.
2: À 19h.
3: Ouais, heure normale. Puis, ce qui est pas normal, c'est avoir de la folie parce que je suis persuadé que dès ce midi, là, voire même à l'heure où on se parle, il y a peut-être même des gens massés tout près du Centre Bell. Puis ça va continuer comme ça jusqu'à à la présentation du match ce soir.
2: Alors, on souhaite une belle victoire à notre
3: équipe du Canadien. Il y a des fans des sabres aussi un peu partout à travers la province. Il y a des gens qui s'en sont aperçus là, dernièrement. Là.
2: Oui, ben c'est juste de l'autre côté de la frontière.
3: C'est en plein ça.
2: Alors, on va suivre ça de près. Et nous, on est de retour demain midi à 13h, tous les jours de la semaine ici avec les grands bazous. Merci, Sylvain Caron.
3: Fait plaisir.
2: Vous êtes toujours au meilleur de la musique. Salut.
4: Bye.

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1: Bon début de journée. Aujourd'hui, dimanche, c'est la fête des mères. Désolé, à chaque fête des mères, je peux pas m'empêcher de penser à cette chanson-là. Aujourd'hui, on surveille aussi le match numéro 3, la série du Canadien de Montréal face au Sabre de Buffalo. Go, Habs, go! On va commencer ça avec Somber Undressed et un petit gars du Vermont. Je pense que toutes les mères aimeraient ça l'avoir comme gendre. C'est Noah Kahan et The Great Divide sur le meilleur de la musique à haut. Bon, et Chuck, je te souhaite un bon dimanche!

semaine, on a aussi Amen de Jelly Roll et Chef Boozy en réserve. Et pour l'instant, c'est le gros hit de Harry Styles, As It Was, de 2022. C'est sur le maire, la musique. Oh, merci d'être là.

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1: Vendredi dernier, le 8 mai, Sum 41 fêtait le 25e anniversaire d'un album marquant leur premier vrai album officiel en carrière, All Color, No Filler. Ils s'en viennent avec Pieces. On aura aussi dans les prochaines minutes Miles Smith et Stargazing et une des plus grosses tunes de hockey de tous les temps, Song to the Blur. Ce sera là aussi. On a le guitariste mexicain de Tijuana au Mexique, Santana, qui s'en vient.
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0: Dans les dernières semaines, il y a des films de toutes sortes qui sont sortis au cinéma pour toute la famille. Le dernier Super Mario. La semaine dernière, il y a sûrement eu quelques sorties de chums de filles pour aller voir Le Diable s'habille en près de deux. J'ai vu les chiffres et à 78% dans les salles, c'est des femmes qui se déplacent pour aller voir ce film-là. Et là, il y a un film qui est sorti vendredi dernier. Un film pour les gars comme moi qui ont trop joué aux jeux vidéo. J'avais pas suivi le développement du film, donc ça a été une belle surprise pour moi de savoir qu'il y a un nouveau Mortal Kombat. C'est le deuxième film de la nouvelle vague des Mortal Kombat. Je reste d'aller voir ça. Ça a l'air que c'est pour les fans des jeux vidéo, pour ceux qui ont été ben amateurs de ces jeux de combat. J'aurais pas le choix de me laisser tenter. À venir en musique sur Oh, le meilleur de la musique, on a Everybody Talks, Neon Trees, ça en vient.
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Sublime fait un grand retour en 2026 avec un nouvel album qui sort dans environ un mois. What I Got s'en vient sur le meilleur de la musique à haut. Mais aussi American Otters et Best Day of My Life. Et juste avant, c'est Downstairs et Matt May.

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1: Louis-José Hood a annoncé cette semaine la présentation de son nouveau spectacle intitulé « Et jusqu'à la fin, la beauté », un traité sur la mémoire, la maladie, ces gens qu'on aime et qui nous quittent. C'est dans ces mots finement choisis que l'humoriste a décrit ce sixième spectacle qui fait suite à son show « Tu n'es pas spécial ». Louis-José Hood qui planche depuis maintenant 7 ans sur l'écriture de ce journal intime public et l'a sorti entre-temps « 1000 mauvais choix » en 2021, entre autres. Donc on a vraiment pris le temps de l'écrire. Ça risque d'être extrêmement personnel, ce spectacle-là. On l'attend avec impatience. Les premières médiatiques qui auront lieu le 21 octobre au Théâtre Maisonneuve de la Place des Arts et le 3 novembre au Grand Théâtre de Québec. En musique, c'est qu'est-ce qui s'en vient? I was made for loving you.
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Dans les prochaines minutes, on fait un voyage dans le temps, direction 1998 avec Sex and Candy, Marcy Playground. Et on a aussi Closing Time, chanson qu'on a entendue maintes et maintes fois à la sortie des bars. C'est Semisonic, hein?

Le top 100 des meilleurs solos de guitare de l'histoire du magazine Rolling Stone a fait jaser cette semaine. Ils ont donné la couronne de champion à une ballade emblématique des années 80. Mais le fait que c'est une ballade, ça a fait jaser pas mal. C'est Purple Rain qui serait la chanson qui a le meilleur solo de l'histoire du rock selon le Rolling Stone magazine. Sorti en 1984, chanson-titre de l'album du même nom, Purple Rain et Prince ont été numéro 1 avec cette chanson-là et on a décerné le meilleur solo à cette tune-là. Est-ce que t'es d'accord, oui ou non? Je veux t'entendre là-dessus. Ce qui est sûr, c'est que ça a donné un moment épique au Super Bowl en 2007 quand il a chanté cette chanson-là et qu'il y avait de la pluie littéralement qui tombait sur lui. C'est d'ailleurs pas mal dans ses derniers moments marquants en carrière et à vie. Toute une tune, ouais, pas de doute là-dessus, mais je suis pas sûr que c'est le meilleur solo de guitare de tous les temps. Je l'avais rien à la tune, mais s'il y avait un classement des chansons les plus scrappées de l'histoire au karaoké, la prochaine elle serait là. C'est Four Non Blondes, What's Up qui s'en vient.

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Somber et Damien O'David, Born with a Broken Heart. Ça s'en vient le temps d'entendre une des meilleures chansons de warm-up et de tailgate selon plusieurs listes officielles. C'est Can't Hold Us, Michael Moore sur Le Meilleur de la Musique à haut avec Chuck.

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1: Les paris sont ouverts pour la chanson de l'été 2026. Peut-être qu'elle n'est pas encore sortie, mais peut-être qu'elle est déjà dans le Hit 15, notre décompte du samedi matin. Fever Dream d'Alex Warren pourrait être dans les chansons favorites en ce moment. Il a eu la toune de l'été 2025 avec une chanson qui a joué en masse dans les mariages, une balade, une toune d'amour, et ça réussit à être la toune de l'été quand même en 2025. Peut-être qu'il va réussir avec Fever Dream, qui est déjà une toune un petit peu plus ensoleillée. Ça risque d'être dans les gros hits de l'été 2026. Et là, si on prend exemple sur 2013, peut-être pas la toune de l'été 2013, mais dans les tounes de l'été 2013, et à l'hiver, personne connaissait Capital Cities. Et là, à l'été, ben, tout le monde dansait sur Safe and Sound. Ça s'en vient.
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On va se mettre dans l'ambiance du match du Canadien de ce soir au Centre Bell, match numéro 3 de la série du Canadien face au Sabre de Buffalo avec le but de Loco Locas qui s'en vient. Et juste avant, je veux faire un beau cadeau de la fête des mères à toutes les mamans qui étaient jeunes quand les premiers Twilight sont sortis et qui tripaient, qui avaient un kick sur leur beau vampire interprété par Robert Pattinson dans la série de films. C'est Dracula qu'on écoute et Tame Impala sur le meilleur de la musique à haut. Bon dimanche et bonne fête des mères.

0: Ah, Simon, j'aimerais savoir ton opinion si t'as regardé la nouvelle série de Bon Cop, Bad Cop. Parce que moi, j'ai adoré les films, mais là, quand j'ai regardé la critique de Hugo Dumas pour ce qui est de la nouvelle série sortie cette semaine, il dit qu'il y a des explosions à Hollywood, qu'il y a du budget, mais il manque un ingrédient qui a fait le succès des films, des gags efficaces. Là, c'est pas moi qui le dis, c'est Hugo Dumas. Et là, je vais avoir ton opinion sur la nouvelle série Bon Cop, Bad Cop. Ça me fait plaisir de te lire là-dessus. On a dans les prochaines minutes Mumford & Sons et Ozier qui s'en viennent, Robert Benman. On aura It's My Life, de No Doubt, ça s'en vient à haut.
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On est en mode New Country dans les prochaines minutes à haut avec iRoad, The Coetzel et Jesse Murphy. Pour l'instant, un des pionniers dans les DJ québécois, c'est DJ Champion et No Heaven sur le maire de la musique à haut.

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1: Dans le meilleur de la musique, week-end à Auch, je veux parler d'un coup de cœur musical. Et j'ai pogné un mur avec ce groupe-là parce qu'ils viennent de sortir une nouvelle chanson qui s'appelle Pictures of You. Ça vient de sortir. Puis ça, c'est un groupe que j'écoute depuis des mois. C'est un coup de cœur musical. Je trouve que ça ressemble à beaucoup de groupes d'artistes qu'on joue à haut. Et le nom du groupe, c'est Buffalo Traffic Jam. Dans les derniers mois, je pensais pas que j'allais avoir un problème avec le nom d'un groupe. Mais là, avec la série du Canadien de Montréal face à Buffalo, je vais faire comme plusieurs restaurants qui ont changé le nom de leur poutine Buffalo, de leur zèle Buffalo. Et je vais rebaptiser le groupe Montréal Traffic Jam. Non, non, je peux pas continuer à appeler ça Buffalo Traffic Jam. Je dois changer le nom du groupe. Ils sortent un nouvel album, Montréal Traffic Jam, un album qui va sortir au mois de juillet. C'est le premier single de cet album-là. Et pourquoi j'en parle là, c'est qu'il y a un artiste très similaire qui s'en vient dans les prochaines minutes à haut. C'est Noah Kahan et Stick Season, ça s'en vient.
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Le drummer de Blink 182, Travis Barker, est un peu rendu le parrain du pop-punk. Il a sa maison de disques, il est producteur aussi d'albums et il crée des liens, des connexions entre des artistes. C'est assez incroyable. Il est le producteur de la nouvelle chanson de Yellow Card avec Good Charlotte pour Bedroom Posters. Et pourquoi pas écouter le parrain du pop-punk avec son groupe Blink 182, c'est I Miss You. Sur le meilleur de la musique à haut avec Chuck qui te souhaite un bon dimanche.

Je suis amateur de musique et de bouffe, ouais, vraiment un fan. Et quand j'ai vu l'idée du Stade Rogers à Toronto, qui accueille vraiment des gros spectacles, des artistes comme AC/DC, Luke Combs et Bruno Mars, ils combinent ces shows-là, ces artistes-là, et font des menus personnalisés pour ce soir-là, pour ce spectacle précisément. Comme AC/DC, il y a un expresso martini qui va être fait spécialement pour l'occasion. Du côté de Mumford & Sons, on va faire des cornichons frits Delta et un cocktail fruité Little Lion Litchi. Il y a le Back in Black Espresso Martini pour le show de AC/DC le 16 septembre. Il y a aussi Bruno Mars qui aura son menu spécial avec le Upton Funky Fries, des frites garnies d'oignons caramélisés, une sauce secrète et de fromage. Vous comprenez le concept. Je pense que il pourrait y avoir des tacos à la Santana, lui qui vient du Mexique à Tijuana. On l'écoute, il s'en vient dans les prochaines minutes à haut.

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Youngblood, ça décrit bien le Canadien. C'est le titre de la chanson du plus gros hit en carrière de Five Seconds of Summer. Ça s'en vient. Et moment de tendresse avec The Reason de Uba Stang. C'est là dans les prochaines minutes à haut. Et pour l'instant, la dernière de Alex Warren. Fever Dream sur le meilleur de la musique à haut.

0: Un bon salut à toutes les mamans qui sont à l'écoute en cette fête des mères. Je vous salue et y'a Aka s'en vient. Dans les prochaines minutes, on aura aussi Coria 5 à 7, ça s'en vient. Et pour l'instant, Messi, Lola Young, c'est là dans deux petites secondes à haut.
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1: On va s'offrir du New Country comme on l'aime dans les prochaines minutes avec MGK, Lonely Road, accompagné de Jelly Roll et Florida Georgia Line pour Cruise. Hey, des tonnes de road trip vraiment qui s'en viennent dans les prochaines minutes. Le temps de s'offrir un gars qui...

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0: Come As You Are. Ça s'en vient dans les prochaines minutes sur le meilleur de la musique à eau. On aura aussi la chance d'entendre la collaboration de Mal Smith et Niall Horan pour Drive Safe. Et un band qui fêtait le 25e anniversaire de son premier vrai album officiel, All Killer No Filler. Et sur cet album-là, il y avait Fat Lip, Motivation, J'y connais tout. Ça a marqué mon enfance. Et il y avait bien sûr Into Deep, Sum 41, ça s'en vient.
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Monday s'en vient avec une de mes chansons préférées à vie, Good Riddance, Time of Your Life. Et Green Day a inspiré tellement de bands, c'est le cas du prochain, qui s'appelle Jimmy Eat World. Eux sont à Montréal pour deux dates pour le Vans Warped Tour au mois d'août. On les écoute avec The Middle Hour.

0: Stromae à la rondance, ça s'en vient. Hein. Ça va nous faire danser un peu en ce dimanche de la fête des mères. On a Pink aussi qui sera là. Miles on it aussi. Et pour l'instant, R.E.M. s'en vient avec Stan.
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Alors on danse, ben oui qu'on a dansé dans les dernières minutes en haut et on va taper du pied dans les prochaines minutes et ça va taper encore mieux du pied avec des bottes de cowboy. C'est Morgan Wallen qui s'en vient dans les prochaines minutes avec Thinking About Me. Et juste avant, la musique d'origine irlandaise avec The Cranberries et Dreams sur le meilleur de la musique à haut. Bon dimanche.

Dans les prochaines minutes, on se met dans l'ambiance du match canadien ce soir. Loco-Locas, le but. Ce sera là dans les prochaines minutes. Le temps d'écouter une des têtes d'affiche du prochain Festival d'été de Québec. C'est The Lumineers avec Oh, hey! Oh!

Gros match ce soir pour le Canadien au Centre Bell, match numéro 3 de la série. Et on surveille bien sûr l'ambiance du Centre Bell. Je veux tes prédictions. Est-ce que le Canadien va gagner ce soir? Moi, je crois que oui. Je pense que ça va être une grosse victoire de 5-4. Mais il est quand même assez offensif. On a Buddy Holly, Weezer qui s'en vient dans les prochaines minutes.

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Amir sur le meilleur de la musique à O Édition Weekend. On a le DJ québécois Mike DiMero et L Black pour Night in Paris qui s'en vient. Dermot Kennedy Power Over Me, ça sera là. Et juste avant Downstairs, c'est Matt Mason à O.

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1: À venir, le groupe de Las Vegas, Imagine Dragons, On Top of the World. On aura aussi une chanson vampiresque avec Dracula de l'Australien Tame Impala. Ça s'en vient. Et il y a une chose qui est importante, c'est que peu importe le pointage du match de ce soir au Centre Bell pour le Canadien face au Sabres de Buffalo, la prochaine chanson va être importante. Don't Stop Believin'. Journey s'en vient.
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0: Avec le dernier hit de Somber pour Home Wrecker, et on aura un succès souvenir des années 2010, Gone, Gone, Gone de Philip Phillips, qui me donne un travail vraiment facile juste à répéter les mots comme ça.
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En cette fête des mères, j'aimerais saluer ma maman Carmen, qui aime bien Milky Chance. Ils s'en viennent justement avec Down by the River. Le temps d'écouter le petit gars du Vermont, Noah Kahan, et The Great Divide. Ah, oh!

les Canadiens, le 23e de l'histoire, et ils battent un record du sport professionnel, le record des Yankees de New York. C'est chose certaine, le Canadien qui remporte sa 24e.

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1: Quelle collaboration entre le chanteur irlandais Ozier et Mumford & Sons. Robert Bellman s'en vient. Il y a toute une toune de Road Trip. I'm gonna be. C'est les Proclaimers qui s'en viennent.
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